donc elle est la fille là. Viens de penser à Eric, c'est une abysse de foot de paille. Saxophone ténor.